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0: Et une gare, c'est un lieu où on croise les gens qui réussissent et les gens qui ne sont rien.
1: Le mépris des hommes est souvent la marque d'un cœur vulgaire. 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

0: Ismaël ?
1: Ouais ?
0: T'as vu qu'on est toujours pas connus, nous ?
1: Un peu quand même, non ?
0: Ouais, mais pas assez, en fait. Pour être connu, j'ai lu qu'il faut que tu t'agglomères avec des gens plus connus.
1: Ah ouais, ok.
0: Ouais, c'est pour ça que je t'avais dit d'écrire à Lomprey, là, il a répondu, lui ?
1: Lomprey, c'est lequel, là ? C'est l'espèce de petit mignon qui s'est fait virer de France Inter ?
0: Non, c'est l'autre, celui qui a même pas réussi à se faire virer, là, il a répondu, lui ?
1: Non, non, il a pas répondu, lui.
0: Bah, tu vois, faut qu'on change de technique, en fait. Je te propose, moi, je le drague, toi, tu l'insultes, et après, on va voir s'il répond, là.
1: Ouais, c'est clair, Starlet.

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0: Il est 6h en temps universel, 8h ici à Paris. Merci d'écouter RFI. Le journal international. Bonjour Gaëtan Plenet.
1: Bonjour Clotilde, bonjour à tous.
0: Et à la une, des journalistes tués, d'autres retenus en otage, d'autres encore emprisonnés, et leur tort, c'est d'avoir fait leur travail.
1: Un travail mis à l'honneur en ce dimanche 3 mai, journée mondiale de la liberté de la presse, un travail de plus en plus difficile aux États-Unis, notamment depuis le retour de Donald Trump, le président américain qui promet de se pencher sur le plan iranien pour mettre fin à la guerre, même s'il n'est pas très optimiste. Pas optimiste non plus, cette Gazaoui que vous allez entendre dans quelques minutes, elle nous raconte à quel point la vie est difficile. L'aide humanitaire entre toujours péniblement dans l'enclave dévastée par la guerre avec Israël. On sera ensuite en Inde où le nouveau système national d'alerte aux catastrophes naturelles était testé hier. Certains habitants ne s'y attendaient pas et ont eu un petit peu peur en entendant l'alarme sur leur téléphone. Et puis Fally Ipupa dans un stade de France blindé hier soir. Le premier de ses deux concerts pour la star congolaise RFI y était.
0: Célébrer les principes fondamentaux de la liberté de la presse et l'évaluer dans le monde entier.
1: Mais aussi défendre l'indépendance des médias et rendre hommage aux journalistes tués dans l'exercice de leurs fonctions. Voilà les objectifs principaux de cette journée mondiale de la liberté de la presse en ce dimanche 3 mai. Journée ô combien nécessaire si l'on se fie au rapport de Reporters sans frontières publié il y a quelques jours. Pire situation depuis un quart de siècle, nous disait-il, pointant du doigt des reculs dans de nombreux pays du monde. Reculs notamment aux États-Unis depuis le retour au pouvoir de Donald Trump. Alors là-bas, c'est vrai, les pressions sur la presse ne sont pas encore aussi directes que dans certains régimes autoritaires, mais la tendance reste quand même inquiétante. Correspondance à New York de Karine Auton.
2: Interdiction de couper les interviews, multiplication des poursuites en justice pour accabler les éditeurs, blocage du Pentagone à la presse, attaques répétées des journalistes féminines et suppression des Reporters Associated Press de la Maison Blanche, car l'agence refuse de renommer le Golfe du Mexique. L'administration Trump met les médias au pas ou veut les intimider. Mais la pression peut être aussi très subtile, comme par exemple en intégrant des journalistes ou des influenceurs de la mouvance MAGA autour du président. Aurélia End, correspondante à la Maison Blanche pour l'agence France Presse, décrit les conséquences.
3: On va être là dans le bureau ovale, on va avoir des questions sur l'Iran, sur l'Ukraine, enfin vraiment l'actualité internationale du moment. Et là, ces journalistes MAGA, eux, vont intervenir avec des questions totalement déconnectées, qui vont avoir trait à l'immigration, qui vont être orientés de manière à critiquer l'opposition ou à un peu à chanter les louanges de Donald Trump. Donc, de fait, ça nous laisse moins d'espace pour poser les questions que tout le monde se pose, à savoir que va faire le chef d'État de la première puissance mondiale des multiples crises qu'il a lui-même initiées.
2: Pour l'instant, l'autocensure des journalistes américains n'a pas encore des niveaux égalés à celle de Chine ou de Russie. Et Donald Trump traitera peut-être mieux les médias traditionnels pour vanter son bilan à l'approche des élections de mi-mandat. Karine Auton, New York, RFI.
0: Donald Trump qui ferait potentiellement un piètre journaliste.
1: Hein. Je ne suis pas satisfait, disait-il vendredi à propos d'un plan iranien visant à mettre fin à la guerre, transmis ce plan au médiateur pakistanais. Eh bien, on apprend maintenant que le président américain ne l'avait même pas encore en fait étudié. On lui en avait juste donné les grandes lignes. Il va cette fois s'y pencher. Personnellement, il le promet, même s'il dit encore douter qu'il soit réellement acceptable.
0: Il va donc pouvoir découvrir les 14 points proposés par Téhéran.
1: Et révélés par les agences de presse iraniennes. Alors, parmi les exigences fixées, rien sur le dossier du nucléaire, mais des garanties par contre de non-agression, le départ des forces militaires américaines de la région, la fin du blocus des ports iraniens ou encore la fin de la guerre sur tous les fronts, notamment au Liban. Le Liban où malgré un cessez-le-feu toujours en cours, au moins trois nouvelles personnes ont été tuées hier dans le sud du pays après des frappes de l'armée israélienne qui émet d'ailleurs ce matin de nouveaux ordres d'évacuation.
0: La situation qui en rappelle tristement une autre.
1: Celle à Gaza, pilonnée pendant des mois par l'État hébreu. Là-bas aussi, un cessez-le-feu a été décrété, même s'il reste très fragile. La situation humanitaire, elle est toujours catastrophique. L'aide entre très péniblement. On est bien loin des quantités nécessaires et de celles prévues dans l'accord de trêve. Dans l'enclave côtière sous blocus, certains craignent déjà le retour des pénuries, de nourriture, d'eau potable, de gaz aussi. Alice Roussard, c'est ce que vous décrit cette habitante que vous avez pu joindre sur place.
4: À Gaza, malgré le cessez-le-feu, malgré les progrès réalisés pour lutter contre la famine, la
2: situation demeure extrêmement fragile. Selma Attawil habite dans la ville de Gaza et le précise. La nourriture entre, mais sur les marchés, elle ne voit que certains produits particuliers.
4: Ce sont surtout des produits commerciaux, des snacks, des boissons sucrées ou des nouilles instantanées. Les fruits ou les légumes qui sont pleins de nutriments, nous ne les trouvons qu'en très petite quantité et à des prix exorbitants.
2: D'autres produits, au contraire, n'entrent pas du tout. Les plus essentiels, comme l'huile ou encore les protéines. Très difficile de trouver des œufs, quasiment aucune viande fraîche. Et depuis le début de la guerre contre l'Iran, le prix des denrées alimentaires a explosé. Le riz a augmenté de 30%, le prix du poulet ou de la viande a grimpé de 10 à 20%.
4: Même s'ils sont disponibles, c'est juste beaucoup trop cher et simplement inabordable pour la plupart des gens. Nombreux sont ceux qui réussissent à peine à avoir un repas par jour. Beaucoup de familles dépendent des distributions de nourriture des cuisines communautaires.
2: Et les familles, y compris celles avec des enfants, attendent parfois toute une journée pour obtenir l'un de ces repas. Et face à la hausse des prix, au manque d'acheminement, les cuisines communautaires ont dû, elles aussi, réduire l'ampleur de leurs opérations.
1: Un sujet signé Alice Roussard.
0: Donald Trump, encore lui, prêt à réduire bien davantage, dit-il, le nombre de ses soldats stationnés en Allemagne.
1: Une menace après avoir déjà annoncé vendredi le retrait de 5000 d'entre eux. Ce sera effectif dans l'année à venir. Berlin prend acte et fait les frais de récentes critiques du chancelier sur la guerre au Moyen-Orient. L'Espagne et l'Italie pourraient suivre et voir partir des contingents américains, mais dans tous les cas, ces retraits, ils seront forcément progressifs, nous dit Pierre de Jong, spécialiste des questions de défense et vice-président de l'Institut Temis.
5: La Constitution américaine interdit, en tout cas dans la forme actuelle, interdit, si vous voulez, un départ unilatéral des Américains. Par contre, les Américains peuvent évidemment, ce que fait Trump actuellement, il peut échenier, comme on dit. C'est-à-dire qu'il peut commencer à dire, ben moi j'ai besoin d'avoir des budgets, ça me coûte très cher, il est hors de question que je protège l'Europe, d'autant qu'elle me critique dès que j'ai fait quelque chose. Donc effectivement, on peut assister progressivement à une forme de transformation de l'OTAN au travers d'une minimisation du rôle des Américains. Donc c'est tout le problème que nous avons, nous, Européens. On a un système, enfin une organisation qui s'appelle l'OTAN, qui protège théoriquement l'Europe. Et maintenant, aujourd'hui, on se retrouve dans une situation extrêmement complexe, avec l'allié américain qui dit, écoutez-moi, compte tenu du fait que je n'ai pas été appuyé ou aidé pendant la guerre en Iran, je vais trouver des financements ailleurs et je vais trouver d'autres solutions. Et je vais arrêter de vous défendre. Intellectuellement, c'est pas choquant. Le problème, c'est qu'on n'est pas, l'Europe n'est absolument pas prête à assister ou en tout cas à subir le départ des forces américaines.
1: Des propos recueillis par Daniel Valo.
0: Les États-Unis qui disent par ailleurs ne plus vouloir payer pour la défense de l'Europe et c'est peut-être notamment dû à l'état de leur dette.
1: Avec ce chiffre symbolique mais révélateur publié il y a quelques jours, la dette cumulée du pays dépasse désormais les 100% du PIB. Alors autrement dit, il faudrait pour la rembourser cette dette mettre de côté la production entière des États-Unis pendant toute une année. Et à part ce chiffre, rien de tout nouveau, de très nouveau, Nathanaël Vitran, mais ça inquiète quand même certains économistes.
6: Les États-Unis cumulent une dette publique de 31 265 000 milliards de dollars. 31 millions de milliards, 15 zéros. Une somme considérable qui dépasse désormais légèrement l'ensemble de la valeur produite par l'ensemble des citoyens et entreprises du pays en 2025. La bascule est certes symbolique, mais la tendance inquiète. L'endettement du pays dépasse déjà celui de 2020, quand la pandémie avait mis l'économie à l'arrêt, tout en forçant l'État fédéral à multiplier les mesures de soutien. Le plus haut historique de la Seconde Guerre mondiale n'est plus très loin non plus. Pour l'heure, la première puissance mondiale n'a aucun mal à trouver des investisseurs prêts à lui prêter de l'argent. Les bons du Trésor américain sont considérés comme une valeur sûre. Mais attention, préviennent les économistes, plus la dette publique grossit, plus il faut rembourser d'intérêts. Le pays consacre déjà 88 milliards de dollars par mois au remboursement des intérêts. C'est plus que les budgets cumulés de la défense et de l'éducation.
1: Nathanaël Vitran du service économie de RFI. Un mort en Ukraine après une nouvelle frappe russe tôt ce matin, ça s'est passé dans la région de Kherson. Moscou, de son côté, annonce avoir abattu plus de 300 drones ukrainiens cette nuit au-dessus de son territoire.
0: Jusqu'à 36 degrés attendus au thermomètre ce dimanche à New Delhi.
1: C'est beaucoup, c'est vrai, mais bien moins que ce que ça a pu être ces dernières semaines, alors que que le pays était traversé par une vague de chaleur. Des vagues qui devraient se multiplier en ce mois de mai, préviennent les services météorologiques, alors que le réchauffement climatique accentue ce genre de phénomène.
7: Et après la chaleur, bientôt la mousson.
1: Et les habitants s'y préparent. Une nouveauté cette année, puisque l'Inde a lancé hier son système national d'alerte aux catastrophes naturelles. Sa particularité, la diffusion cellulaire, ça veut dire qu'il n'y a plus besoin d'Internet ou bien d'envoyer des SMS. Non, tout va se faire par ondes radio pour finir directement sur les téléphones. C'était le cas hier avec un test grandeur nature. Et le moins que l'on puisse dire, c'est que les Indiens ont été un petit peu surpris. Correspondance à New Delhi d'Abdoulaye Rally.
8: Vishnu et Sarda ne s'y attendaient pas. Leurs téléphones se sont mis à hurler.
9: J'ai cru entendre une ambulance. Ça faisait toun, toun, toun.
10: Mon téléphone était en charge. J'ai entendu toun, toun comme une explosion.
8: Après la sirène, une voix dicte les consignes. Cette technologie locale utilise les ondes radio. Elle s'affranchit du réseau mobile et force même le mode silencieux, un outil vital pour Virendra.
11: J'ai plus de 70 ans. Il faut s'habituer à ce type d'alerte pour sauver nos vies et celles de nos voisins.
8: Si ce test grandeur nature a surpris des millions d'Indiens, Sudhir, lui, y voit un progrès majeur.
12: Aujourd'hui, c'était généralisé. Demain, l'alerte sera ciblée par zone de danger.
8: Ce dispositif entre en service alors que la mousson est attendue dans moins de 6 semaines. Abdullah Erali, New Delhi, RFI.
0: Et puis c'est du jamais vu, Gaëtan, pour un artiste africain francophone.
1: Le Stade de France rempli à bloc 2 soirs de suite. Fally Ipupa l'a fait, ou en tout cas a commencé à le faire. Premier concert hier soir, la star congolaise était devant 80 000 personnes, sous la pluie aussi, qui s'est invitée en milieu de concert. Mais qu'importe, l'ambiance, elle, était bouillante. Léa Boutin-Rivière, on peut le dire, Fally Ipupa s'est fêté ses 20 ans de carrière avec la bannière.
13: 2h30 de concert, des effets pyrotechniques à gogo et des hits à n'en plus finir, de Mayday à Juste une danse. Voilà la recette d'un premier Stade de France réussi. Les cordes vocales de 80 000 personnes ont vibré à l'unisson ce samedi soir. Il faut dire que Fally Ipupa n'a rien laissé au hasard. Chorégraphie élaborée, changement de costume à répétition, jeu de lumière, le chanteur a aussi multiplié les invitations. Une dizaine d'artistes se sont succédés sur scène à ses côtés, comme Youssou N'Dour, Wizkid ou encore Théodora. Alors forcément, à la sortie du stade, le verdict est sans appel.
14: Fally est meilleur que Michael Jackson. Fally est meilleur que James Brown. Fally est meilleur que tout le monde. Et moi, je dis pas ça parce que je suis congolais, mais je dis ça parce que je suis un savoureur de la bonne musique.
13: Faites du bruit pour moi, c'est ce que le chanteur a demandé à son public tout au long du concert. Message reçu 5 sur 5. À la sortie du spectacle, les fans sont encore ensorcelés, prêts à remettre ça dès ce dimanche soir, avec, Fally Ipupa l'a promis, de nouvelles surprises à la clé.
1: Reportage de Léa Boutin-Rivière. 80 000 personnes au Stade de France hier, ils seront autant ce soir.
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0: Il est 7h en temps universel, 10h à Beyrouth. Merci d'écouter RFI.
1: Clotilde Dumay.
0: Le journal international avec vous, Julien Coquelrem.
2: Et à la une, le Liban, où l'armée israélienne lance de nouveaux appels à évacuer au-delà de la zone qu'elle contrôle dans le sud. Des dizaines de raids et des centaines d'obus tirés ces dernières heures sur la ville de Nabatieh. On appelle notre correspondant à Beyrouth dans un instant. Dans la région, Donald Trump se dit finalement prêt à examiner la proposition de paix de l'Iran, mais doute qu'elle soit acceptable, alors que la guerre contre Téhéran lui coûte de plus en plus cher politiquement. L'un de ses plus fervents soutiens, Tucker Carlson, s'excuse de l'avoir soutenu dans une interview au New York Times, vous l'entendrez. Dans ce journal également, la Journée internationale de la liberté de la presse aujourd'hui et l'UNESCO qui décerne un prix au syndicat des journalistes soudanais. L'appel des avocats de Ratko Mladic à sa libération, l'ex-chef militaire des Serbes de Bosnie, condamné notamment pour génocide et mourant selon eux. Et puis 2 millions de personnes pour un concert géant à Rio. Shakira a fait danser cette nuit la plage de Copacabana.
0: Un pays toujours bombardé et occupé illégalement malgré le cessez-le-feu.
2: Le Liban, continuellement frappé par l'armée israélienne qui a tué plus de 40 personnes en 24 heures. L'armée poursuit ses opérations contre le Hezbollah et la destruction méthodique des villages dont elle s'est emparée dans le sud du pays. Une question ce matin, ces attaques et son occupation du Liban pourraient-elles s'étendre encore plus loin? Bonjour Paul Ralifé.
3: Bonjour Julien, bonjour tout le monde.
2: Les frappes israéliennes se sont en tout cas concentrées ces dernières heures au-delà de la ligne jaune qui délimite la zone de sécurité que l'armée veut établir dans le sud du Liban. C'est le district de Nabatieh qui est particulièrement ciblé ce matin.
3: Oui, et ce matin, les Israéliens ont lancé un ordre d'évacuation aux habitants de 11 villages du district de Nabatieh, qui s'ajoutent aux 9 localités déjà évacuées samedi. Le porte-parole arabophone de l'armée israélienne a demandé aux résidents de s'éloigner de 1000 mètres des zones concernées. La ville de Nabatieh et son district éponyme sont un fief chiite d'une quarantaine de villages, situés au nord du fleuve Litani. Considéré comme une base arrière du Hezbollah, ce réseau dense de villages interconnectés compte près de 250 000 habitants. Sa proximité du front en fait un carrefour important pour les lignes de ravitaillement du parti chiite qui dispose dans le secteur d'une vaste infrastructure militaire encore intacte car la région n'était pas englobée par la première phase du désarmement du Hezbollah au sud du Litani. Nabatieh abrite une partie des rampes de tir, de roquettes et de missiles et des bases de lancement des drones FPV devenus l'arme centrale du Hezbollah sur le champ de bataille. Ces dernières 24 heures, l'armée israélienne a mené des dizaines de raids et tiré des centaines d'obus d'artillerie sur Nabatieh. Les avions et les drones ont attaqué entre autres des camionnettes et des motos utilisées par le Hezbollah pour transporter du matériel militaire et des combattants.
2: Paul Ralifé à Beyrouth pour RFI, merci beaucoup.
0: Pendant ce temps, Donald Trump lui va étudier le dernier plan de l'Iran pour relancer les négociations de paix.
2: Il avait déclaré vendredi ne pas être satisfait par la proposition de Téhéran mais affirme désormais qu'il n'avait été briefé que sur le concept de ce plan et qu'il doit encore en étudier le détail. Le président américain doute ceci dit que la proposition soit acceptable alors que dans son plan en 14 points, Téhéran demande notamment le retrait des forces américaines et la levée du blocus des ports iraniens mais ne parle pas du dossier nucléaire. La balle est dans le camp des États-Unis, a déclaré hier le vice-ministre iranien des Affaires étrangères, affirmant que l'Iran est prêt à la diplomatie comme à la guerre.
0: Est-ce que la guerre en Iran est en train de coûter cher, hein, très cher politiquement à Donald Trump?
2: Le Washington Post révélait il y a quelques jours que le conflit était désormais aussi impopulaire auprès des Américains que ne l'étaient avant lui deux grandes débâcles américaines, les guerres en Irak et au Vietnam. Le président américain décriait de toutes parts, y compris dans le camp de ses plus fervents soutiens, le voilà lâché, Donald Trump, par la star des journalistes conservateurs aux États-Unis, à qui il doit beaucoup pour sa notoriété et ses victoires. Depuis la fin février, Tucker Carlson ne cache pas son hostilité à la guerre en Iran, ses conséquences sur l'économie notamment. Il s'est confié hier dans une interview fleuve au New York Times, qui s'interroge sur une possible fracture au sein du camp MAGA, Karine Houghton.
4: Tucker Carlson regrette d'avoir soutenu Donald Trump et d'avoir appelé à voter pour lui. Selon lui, le président américain, un outsider pourtant à l'origine, est comme nombre de dirigeants avant lui sous influence, celle du premier ministre israélien et de ses soutiens puissants.
5: Trump n'a pas réussi à contenir Netanyahou. Netanyahou est la seule personne à qui Trump n'a pas pu dire « calmez-vous, sinon on vous coupe les vivres et votre pays s'effondre ». durera en 10 minutes, ce qui est pourtant vrai. Israël ne peut se défendre sans les États-Unis, malgré toute la propagande que vous avez pu entendre. Il ne s'agit pas d'une attaque contre Israël. Il s'agit d'une attaque contre le leadership américain, accusé de ne pas contraindre son partenaire d'une manière qui serve les intérêts des États-Unis. Trump a déclaré vouloir un règlement négocié, Israël l'a bloqué et Trump a même refusé de critiquer publiquement Netanyahou. Vous plaisantez ? C'est de l'esclavage, c'est la mainmise totale d'un homme sur un autre.
4: Tucker Carlson se défend d'être antisémite. Il affirme vouloir faire passer les intérêts des États-Unis avant ceux d'Israël. Il n'a pas apprécié non plus que Donald Trump se compare à Jésus sur les réseaux sociaux dernièrement. Enfin, l'animateur télé prévient, le président américain possède un pouvoir magnétique puissant qui permet de tenir les autres dociles et de les convertir à son monde onirique. Il en a lui-même été victime. Karine Auton, New York, RFI.
0: À 7h06, en temps universel, nous sommes le 3 mai, Julien, et c'est aujourd'hui la journée internationale de la liberté de la presse.
2: Un droit de plus en plus menacé, comme s'en inquiète Reporters sans frontières dans son classement publié. Il y a quelques jours, l'ONG évoque une liberté de la presse au plus bas et estime que pour la première fois, la situation des journalistes est difficile, voire très grave, dans plus de la moitié des pays du monde. Les régimes dictatoriaux, les lois criminalisant le journalisme ou les violences et les pressions font partie des raisons invoquées par RSF, mais les guerres y sont aussi pour beaucoup. Et c'est pour rendre hommage à ceux qui continuent leur métier malgré les conflits que l'UNESCO remettra demain son prix mondial de la liberté de la presse au syndicat des journalistes soudanais qui documente les attaques contre les médias depuis le début de la guerre au Soudan en 2023. Taher Al-Motassem est responsable des relations extérieures du syndicat.
1: Nous éprouvons des sentiments mêlés d'immense joie et de profonde tristesse face au sort tragique des 34 journalistes qui ont perdu la vie dans cette guerre, sans parler des centaines de journalistes déplacés vers le pays voisin et des 860 violations commises contre les professionnels des médias ainsi que la fermeture des nombreux organes de presse en raison de conflits. Toutefois, cette distinction nous encouragera davantage à poursuivre notre quête de vérité et à défendre la liberté d'expression. Nous savons tous que les guerres visent avant tout la vérité et ceux qui recherchent la vérité. Je voudrais me référer là au propos du directeur général de l'UNESCO, le docteur Khaled El Nani, qui a déclaré dans son discours après l'annonce du prix que les journalistes soudanais ont fait preuve d'un courage exceptionnel et d'un engagement sans faille pour fournir à leur communauté les informations exactes et vitales malgré les immenses difficultés auxquelles ils sont confrontés.
2: Taher Al-Motassem du syndicat des journaliste soudanais, lauréat cette année du prix mondial de la liberté de la presse de l'UNESCO. La liberté de la presse très sévèrement restreinte aussi au Sahel depuis l'arrivée au pouvoir des juntes au Mali, au Niger et au Burkina Faso. C'est le constat à la une du prochain journal Afrique à 7h30, temps universel.
0: Eux demandent de toute urgence la libération de leurs clients.
2: Les avocats de Ratko Mladic, incarcéré dans la prison des criminels de guerre de La Haye aux Pays-Bas, l'ex-chef militaire des Serbes de Bosnie, a été condamné à la perpétuité en 2017 pour crimes contre l'humanité et crimes de guerre lors du siège de Sarajevo et la prise en otage de Casque Bleu, condamné aussi pour génocide dans le massacre de plus de 8000 musulmans de Bosnie à Srebrenica. C'était il y a 30 ans environ. Ratko Mladic a aujourd'hui 84 ans et ses avocats s'inquiètent pour sa santé, Stéphanie Maupin.
6: Ratko Mladic est mourant, écrivent ses avocats dans une requête urgente déposée jeudi devant les juges. L'ancien chef militaire des Serbes de Bosnie aurait fait un AVC il y a 2 semaines et depuis, sa santé déjà vacillante s'est considérablement détériorée. Il passe le plus clair de son temps sur un fauteuil roulant ou alité dans le centre médical de la prison et aurait du mal à s'exprimer. Pour Dragan Ivetic et Branko Lukic, le maintien en prison de leur client pourrait constituer un traitement inhumain et dégradant. Les deux avocats ajoutent que les soins palliatifs ne peuvent pas être réalisés en milieu carcéral, mais dans un hôpital où les soignants parlent la même langue que Ratko Mladic. C'est son fils, Darko, qui est chargé du suivi médical. Une mission presque impossible par téléphone ou appel vidéo, plaident encore les avocats. De précédentes demandes de libération ont toutes été rejetées à chaque fois. Le procureur s'y était opposé, ainsi que des associations de victimes. Stéphanie Maupin, et RFI.
0: En France, Julien, c'est une avancée attendue de longue date par les habitants des territoires d'outre-mer.
2: Il y a 2 jours, le 1er mai, la Martinique, la Guadeloupe, la Réunion, mais aussi la Guyane ont été intégrés à la Charte sociale européenne, un traité international qui veille au respect des droits de l'homme. La France l'a ratifié en 1973, mais avait choisi jusqu'ici de ne pas l'appliquer à ses citoyens ultramarins. Ils vont désormais avoir accès à de nouveaux outils juridiques pour défendre leurs droits sociaux, économiques et environnementaux. Un exemple, et pas des moindres, demander aux autorités d'encadrer les prix des billets d'avion, qui représentent pour eux une dépense colossale, Amélie Beaucourt.
7: Aux abords des vacances d'été ou des fêtes de fin d'année, le prix d'un aller-retour frôle les 2000 euros. Une somme exorbitante qui s'aggrave avec l'augmentation des tarifs du kérosène que les ultramarins comme André Bazin doivent débourser pour rejoindre leur famille.
8: Nos parents qui sont peut-être à l'article de la mort ou ne serait-ce que pour des naissances et on a nos enfants évidemment. On va se contraindre, on va peut-être même prendre un crédit pour ça. On a des gens qui font ces déplacements même sans bagages. On en est à ça en fait.
7: Une injustice d'après le président du collectif Ultramarins d'Oubou. Si un dispositif d'aide à la continuité territoriale existe, il ne couvre qu'un quart du prix du billet et il est conditionné, si bien que seul 3,5% de la population ultramarine ne peut actuellement en profiter.
8: Ce qui est éloigné ne doit pas devenir une difficulté quelque part. On a simplement besoin que l'État joue son rôle pleinement parce qu'on est en train de parler d'une discontinuité territoriale et ça n'est pas admissible.
7: L'extension de la Charte sociale européenne offre donc à ces territoires la possibilité de déposer des recours pour faire valoir l'égalité des droits sociaux et économiques entre tous les Français. 8 d'entre eux sont désormais couverts. La Nouvelle-Calédonie, Wallis et Futuna et la Polynésie française pourront aussi en faire partie une fois l'accord de leurs assemblées locales.
2: Amélie Beaucourt.
6: Et puis ils ont dansé cette nuit à Rio.
2: Au Brésil, les fans de Shakira ont inondé la plage de Copacabana qui accueille désormais chaque année au mois de mai un concert géant pour doper le tourisme. Ils étaient 2 millions pour cette troisième édition. Après Madonna et Lady Gaga, c'était donc au tour de la popstar colombienne. Et l'ambiance était au rendez-vous, Sara Cozzolino.
9: Copacabana, baby!
7: Un public en transe face à une Shakira au sommet de son énergie. Elle a enchaîné les hits de toute sa carrière en anglais, portugais et bien sûr en espagnol. Thiago est venu de l'état de Bahia pour l'occasion.
10: Meu primeiro contato.
11: Shakira a été mon premier contact avec la langue espagnole. J'ai commencé à l'étudier à travers ses paroles. Donc pour moi, être ici est un immense plaisir.
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0: Et une gare, c'est un lieu où on croise les gens qui réussissent et les gens qui ne sont rien.
1: Le mépris des hommes est souvent la marque d'un cœur vulgaire. Albert Camus.
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0: 308 minutes, 48 secondes, une réponse à mon texto. Bah c'est pas trop tôt, je t'appelle à l'instant, tu paieras pour l'attente.
1: Ouais, salut, hein, ça va? Ouais, t'étais où? Qu'est-ce que tu foutais? Ah, ton téléphone était pas chargé. Avec qui? Cindy. C'est qui, Cindy? Ouais, c'est ça, une collègue. Puis moi, là-dedans, hein?

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Ange. Ange est un groupe de rock progressif créé fin 1969, originaire de Franche-Comté, s'inspirant de textes médiévaux fantastiques. Groupe formé initialement par Christian Descamps et Jean-Michel Brézovard, rapidement rejoint par Francis, frère de Christian. Dans les premières années, les autres membres du groupe sont Brézovard à la guitare, Francis Descamps au clavier, Gérard Gelch à la batterie et Daniel Haas à la basse et à la guitare acoustique. On les retrouve notamment dans les albums Caricature en 72, Cimetière des Arlequins 73, Au-delà du délire 74. Par la suite, avec Émile Jacotet en 75, Par les fils de Mandrin, 76, Guet-apens en 78 jusqu'à l'album Vue d'un chien, se succéderont plusieurs musiciens, dont Guénolé Biget, Jean-Pierre Guichard, Claude Desmains, Robert Defferre, Laurent Sigrist et Serge Couesnon. Le dernier album en date remonte à 2025 avec la sortie de l'album Cunégonde, suite à quoi a été proposée une nouvelle tournée intitulée Quitter la meute, emmenée par Laurent Sigrist et Serge Couesnon. Le dernier album en date remonte à 2025 avec la sortie de l'album Cunégonde, suite à quoi

Christian Descamps disait dans un interview en 2020 « Ma passion pour le Moyen-Âge a commencé avec l'album Au-delà du délire. J'ai toujours écrit dans cet esprit. Je pars toujours de quelque chose de réaliste pour aller vers quelque chose de surréaliste. Je ne supporte pas que l'on ne trouve pas de solution au problème, y compris dans ma vie personnelle. Comme disait Rimbaud, rien n'a changé. On a beau avoir les plus grands philosophes, mais rien ne change car ils sont peu lus. On a beau écrire les choses, les gens n'écoutent pas. Un artiste est vénéré à partir du moment où il a vendu tant de disques. On ne retient hélas pas son approche artistique alors que c'est l'essentiel. L'essentiel des textes de Hanche se résume en quatre mots, la vie, l'amour, la mort, l'imaginaire. Il continue en disant « Avec ça, on peut s'amuser, on peut être virulent, on peut être tendre, on peut faire de l'humour. On a là la palette de tous les sentiments humains. Je considère qu'on vient de l'imaginaire pour retourner à l'imaginaire parce qu'on ne sait toujours pas pourquoi on est là tant que le mystère restera bien ancré. » Quant à la suite, lui demande le journaliste, « En fait, répond-il, j'ai toujours comparé Hanche à un arbre. Si on veut que l'arbre pousse, il faut continuer. La nostalgie, c'est quand on coupe l'arbre, il ne reste plus que la souche et les racines. La créativité est la sève de l'arbre. Les racines de l'arbre, que sont les années 70, je les respecte, mais je ne suis pas fixé dessus. C'est l'arbre qui m'intéresse. Et cet arbre vit encore aujourd'hui. » Hanche, ce sont des textes, mais aussi une musique qui raconte. Dans notre musique, avec la prolongation d'ailleurs de son fils Tristan, qui y prend la relève, dans notre musique, les mots et les notes font l'amour. Très bien, très bien. Bonne écoute à vous sur Alternante FM avec Méziane dans son émission Mosaïque.

Je suis né en 1890, ce n'est pas d'aujourd'hui. Et je suis né ici, mes parents ont toujours habité ici, mes grands-parents aussi. J'ai exercé le métier de maréchal, j'ai continué jusqu'à quel âge? J'avais 70 ans quand j'ai arrêté. Maintenant, je bricole encore un peu, j'en ai 85. Et puis, mon frère, maintenant, à cet âge-ci, qu'est-ce que vous voulez? On se repose.

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0: Ainsi furent créés les états généreux.
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0: RFI, bonjour, 16h en temps universel, bonsoir, 18h ici à Paris.
1: Nicolas Brousse.
0: L'Iran demande à Donald Trump de choisir entre ce que lui qualifie de mauvais accord et une opération militaire que Téhéran qualifie d'impossible. Téhéran qui, en attendant, s'adapte à la nouvelle configuration et remplace ses liens avec les Émirats Arabes Unis par ceux avec le Pakistan. Au Liban, alors qu'Israël continue de mener des frappes dans le sud malgré la trêve officielle, les tensions interconfessionnelles ont été ravivées par la diffusion de caricatures. Président de la République et du Parlement, deux confessions différentes, se sont unis pour éteindre l'incendie. Ce 3 mai, comme chaque année, journée de la liberté de la presse, une liberté mise à mal dans de plus en plus de pays, y compris et notamment en Afrique. Des pieuvres géantes de 19 mètres dans nos océans, ce n'est pas aujourd'hui, mais avant-hier, au temps du Crétacé supérieur, il y a entre 65 et 100 millions d'années, les scientifiques viennent de le découvrir grâce à des méthodes novatrices. Alors que Donald Trump estimait insatisfaisantes les dernières propositions iraniennes pour la reprise des discussions, le service de renseignement des gardiens de la Révolution estime que la marge de manœuvre des États-Unis s'est réduite et lui demande au président américain ce dimanche de choisir entre un mauvais accord ou une opération militaire qualifiée d'impossible. En attendant, l'Iran s'adapte, coupe ses liens économiques avec les Émirats Arabes Unis pour les renforcer avec le Pakistan qui s'est impliqué en tant que médiateur. Confirmation avec à Téhéran, Siavosh Ghazi.
2: Il s'agit d'un accord particulièrement important pour tous les pays de la région. L'Iran coupe ainsi son cordon ombilical avec les Émirats. On savait que beaucoup de produits sous sanctions étaient d'abord importés aux Émirats Arabes Unis avant d'être acheminés en Iran. Désormais, ça ne sera plus le cas. Le Pakistan va remplacer les Émirats. Trois ports pakistanais, notamment les ports de Karachi et de Gwadar, donc situés à la frontière avec l'Iran, un port qui a été construit par les Chinois, donc vont permettre aux Iraniens d'importer et d'exporter leurs produits sans que les Américains puissent intervenir ou intercepter les navires donc marchands iraniens. Ça sera également très important pour les exportations pétrolières parce qu'il y a déjà un oléoduc très important qui longe toute la côte iranienne du Golfe Persique jusqu'à la frontière pakistanaise, donc le long de la mer d'Oman. L'Iran pourra également utiliser cet oléoduc pour exporter son pétrole. Donc un remplacement très important pour l'Iran qui change de partenaire commercial. On sait que les relations entre l'Iran et les Émirats sont très conflictuelles, notamment à cause du rapprochement des Émirats avec Israël.
0: Siavosh Ghazi, correspondant des RFI à Téhéran, les Émirats Arabes Unis qui ont par ailleurs quitté l'Organisation des pays exportateurs de pétrole, l'OPEP+, laquelle veut rassurer les marchés en augmentant comme prévu ses quotas de production de pétrole malgré ce départ. Même si officiellement l'heure est toujours à la trêve, Israël avait appelé les habitants de certaines localités du Sud-Liban à évacuer avant de mener des frappes ce dimanche. Elles ont fait un mort et 8 blessés, dont 4 secouristes, selon le ministère libanais de la Santé. La guerre est aussi celle de l'image relayée sur les réseaux sociaux. Une vidéo satirique du chef du Hezbollah et une caricature dégradante du patriarche maronite ont provoqué une vive polémique qui a exacerbé les tensions confessionnelles au Liban. Le président de la République, Joseph Aoun, et le président de la Chambre des députés, Nabih Berri, de confessions différentes, se sont donc employés conjointement à désamorcer la crise avec un certain succès jusqu'à la prochaine. Correspondance à Beyrouth de Paul Radifé.
3: Tout a commencé par la diffusion par une chaîne de télévision libanaise d'un contenu caricaturant sous la forme du célèbre jeu Angry Birds le chef du Hezbollah, Naïm Hassem, et des combattants du parti. Le Hezbollah réagit vivement et dénonce un contenu jugé offensant pour une partie des Libanais. L'histoire ne s'arrête pas là. Des internautes pro-Hezbollah lancent sur les réseaux une contre-campagne visant le patriarche maronite. Bchar al-Rahi est représenté avec un Rangers, un cochon et une tête d'oiseau à la place du visage. L'affaire prend rapidement une tournure confessionnelle. Les partisans des deux bords échangent insultes et invectives sur les réseaux sociaux. Les médias et les hommes politiques s'en mêlent et les tensions sont telles que le pays semble vivre une guerre civile virtuelle. Le président de la République, Joseph Aoun, qui est maronite, et le chef du Parlement, Nabih Berri, une personnalité chiite, s'emploient à désamorcer la crise. Le Hezbollah demande à ses partisans de ne pas s'en prendre aux symboles religieux des autres communautés. La chaîne LBCI, à l'origine de la vidéo satirique contre Naïm Hassem, retire le contenu numérique sur injonction du procureur général. Les esprits se calment et la tension tombe jusqu'à la prochaine crise. Paul Khalife, Beyrouth, RFI.
0: On ouvre à présent une page africaine. L'information a été révélée ce midi par l'agence France Presse. Une milice nigériane opérant aux côtés de l'armée régulière ainsi que des miliciens venus du Bénin voisin ont tué une quarantaine d'éleveurs peuls accusés d'être des informateurs du groupe djihadiste Ansarou. L'attaque s'est déroulée jeudi dans l'état du Niger, au centre du Nigeria. Au Mali, Mounta Gata, l'avocat et homme politique devenu critique de la junte au pouvoir, a été enlevé la nuit dernière à son domicile de Bamako par des hommes armés. Détail avec notre correspondant régional dans la prochaine édition. Au Soudan, une attaque de drone a visé la maison familiale d'un commandant allié à l'armée régulière, tuant 9 de ses proches au centre du pays. Information de l'AFP, l'attaque a été menée hier soir. Elle viendrait des paramilitaires des FSR en guerre contre l'armée depuis avril 2023. Et puis 2 militaires américains prenant part à l'exercice international African Lion 2026 ont disparu hier soir dans le sud du Maroc, annonce de l'armée marocaine et du AFRICOM, le commandement américain pour l'Afrique. Opération de recherche en cours. Ce 3 mai 2026, c'est journée mondiale de la liberté de la presse, une liberté en souffrance, notamment dans certains pays africains, particulièrement chez les membres de l'AES. Mali, on vient d'en parler, mais aussi Burkina et Niger. Suspension de médias, nationaux comme internationaux. Arrestations arbitraires, enlèvements, propagande d'État, exil forcé. Les journalistes qui refusent de se soumettre au récit officiel sont systématiquement muselés. À RFI, on sait tout particulièrement ce que peut coûter la liberté d'informer. On n'oublie pas Ghislaine Dupont et Claude Verlon qui l'ont payé de leur vie au Mali. Comme chaque année, un rassemblement était organisé à Paris sur la place qui porte leur nom et celui de Camille Lepage, photojournaliste, elle aussi décédée dans l'exercice de son métier. Dominique Pradalier, présidente de la Fédération internationale des journalistes, était présente à cet hommage ce matin avant de rejoindre les studios d'RFI. Elle y a lancé un appel à la signature d'une grande convention internationale pour mieux protéger la presse et ses journalistes.
4: Les entraves sont multiples. Elles vont des menaces directes précises aux menaces sur la famille, saisie des biens, arrestation, disparition complète. Nous venons de tirer aujourd'hui devant vous et devant le monde entier une véritable sonnette d'alarme sur l'état déplorable de la liberté de la presse et sur les menaces effrayantes qui pourchassent les journalistes nuit et jour. Maintenant, les gouvernements ne s'encombrent plus de quelques précautions que ce soit. Simplement, ils décident d'éliminer des témoins gênants. Et c'est ça l'impunité. Et l'impunité, c'est un cancer qui ronge toutes les démocraties. Et comme les journalistes font partie du bon exercice de la démocratie, il faut que chaque pays se déclare publiquement en faveur d'une convention internationale contre l'impunité. Si ce n'est pas fait, le 2 novembre, jour consacré par les Nations Unies à dénoncer l'impunité des assassins de journalistes, ce jour-là sera une sinistre farce.
0: Extrait de l'entretien d'RFI Midi avec Olivier Sherman à retrouver en intégralité sur l'application RFI Pure Radio. Jean-Luc Mélenchon, leader de la France Insoumise, sera l'invité du journal télévisé de 20h sur TF1. On s'attend à l'officialisation de sa candidature pour la présidentielle 2027. Vous avez aimé Jurassic Park, vous allez adorer la version sous-marine avec cette découverte scientifique de première importance au temps du Crétacé supérieur, il y a plus de 72 millions d'années. Des pieuvres géantes pouvaient atteindre 19 mètres de long. Des scientifiques l'ont démontré grâce à des techniques novatrices, Lucille Gimbert.
5: Pendant des siècles, les marins ont craint le kraken, un mollusque géant aux multiples bras dont la légende d'origine scandinave serait née d'observations de calamars atteignant 10 mètres. Les pieuvres colossales dont ces chercheurs révèlent l'existence ont vécu bien plus tôt, il y a plus de 72 millions d'années, trop tôt pour être à la base de ces histoires, mais elles ont le profil du monstre marin. Grâce à des techniques novatrices pour récupérer des mâchoires fossilisées dans des sédiments très anciens, ces scientifiques ont démontré que ces céphalopodes mesuraient jusqu'à 19 mètres de long, bien plus que ce qu'on imaginait. Et leurs mâchoires puissantes pouvaient mordre des proies dures et dotées de squelettes. Ces pieuvres géantes pourraient donc avoir rivalisé avec les animaux considérés jusqu'à maintenant comme les prédateurs suprêmes des océans, les requins et les très grands reptiles marins. Cette découverte commence à lever le voile sur des pans méconnus des écosystèmes marins anciens, car pour le moment, on a surtout étudié les organismes dont on retrouve des squelettes ou des coquilles dures fossilisées, et beaucoup moins les animaux à corps mou qui ont laissé moins de traces au fond de nos océans.
0: Lucille Gimbert, tout de suite, Mondial Sport sur RFI. Je vous retrouve juste après pour un prochain journal.
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2: Nicolas Pic,

C'était le Nigérian de Lagos, BNXN, qui se dit Benson. Il nous chantait Gwagwalada, le seul gars capable de faire danser quelqu'un qui n'a plus de batterie dans son téléphone. On continue avec l'Americano-Nigérian Davido.

Davido en mode lover est présentement place à l'Ougandaise Spice Diana, qui va vous rendre régulier, ce qui signifie régulier et ce même si votre vie est un peu chaotique. Voici Siri Regular. Spice Diana.

0: Spice Diana vous a charmé? Eh bien maintenant, accrochez-vous, le Sénégalais Wally Sack arrive avec Je t'aime. S'il dit Je t'aime, on ne discute pas, on accepte.
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Wally Sick, il est surnommé le chanteur du peuple, il est le lead vocal du groupe Ramdaan et patron de Faramarine Music. Il est le fils du chanteur T1 Sack. En 2024, il est le premier artiste ouest-africain à se produire à guichet fermé dans la nouvelle salle de Adidas Arena qui est la troisième plus grande salle fermée de Paris. Il a mis l'ambiance, et maintenant direction Madagascar avec Boy Black. Si vous ne comprenez pas les paroles, pas grave, l'important

C'était Boy Black. Le talent est héréditaire chez le roi du Haran Bimalgash. Boy Black a retrouvé sa place dans leur royaume en étant prince doté d'un style dit « Azonto ». Maintenant, le Béninois Axel Meryl débarque avec titulaire. Lui au moins, il a un CDI dans nos cœurs. Il s'est fait connaître grâce à des vidéos comiques qu'il publie régulièrement sur YouTube.

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4: Après le béninois Axel Meryl, Maître Koffi arrive. Poupille, c'est le son à jouer quand on veut avoir la classe sans dépenser d'argent.
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2: La légende congolaise, Kofi Olomide, vient de passer. Maintenant, on accueille le collectif de hip-hop Bissau na Bissau. Bissau na Bissau, pour ceux qui ne parlent pas la langue locale Lingala, signifie entre nous. Avec l'union, même votre voisin que vous n'aimez pas devient sympathique.
3: L'union, le rassemblement de tout le peuple congolais.

Après Bissau-Nabisso, on reste en RDC. Nous vous proposons à présent un regard vers la nouvelle génération musicale de la RDC, Bizi et Inosbé dans Angelina.

0: Wow!
1: Innos B, en fait, il s'appelle dans le civil innocent Didas Balum. On enchaîne avec un Nigérian, du Nigeria avec Azake, représentant d'un style fusionnel entre Afrobeat et influence Fuji. Voici Fuji Vibe.

Après Azaki dans Fuji Vibe, poursuivons avec l'une des voix marquantes de l'âge d'or de la musique nigériane. Sony Okosun. Cette chanson est titrée « Woman ».

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2: Sonny Okosun, respect éternel. Et maintenant nous avançons plus au nord avec King Paluta dans Aceda. 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

0: Vous venez d'entendre Adonai par Sarkodi, un classique. Nous revenons au Nigeria, avec l'artiste Kiss Daniel et son morceau Maraba. Entre le Ghana et le Nigeria, il n'y a que 200 ou 300 km après avoir traversé le Togo et le Bénin.
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Le Super Caillard de Dakar, la formation s'est illustrée par son style afro-cubain, une fusion de salsa et de mbalax marquée par les timbales et les percussions sénégalaises, le sabar, le tama. Ce titre, Sopanté, avoir de l'affection, était au début des années 2000 un énorme hit national. Nous poursuivons avec Tabamobange et le titre Gardonne Romain.

Après cette musique anti-morosité venue de Brazza, un tour au Cap-Vert, vous savez ces îles au large du Sénégal, une ancienne colonie portugaise. Ce chanteur The Espanol nous vient du village Ribeira da Barca au nord de la capitale Praia.

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1: The Espagnol vous a fait danser avec sa musique traditionnelle capverdienne, mais attention. Stop, respect. Manu Dibango arrive. Soul Makossa, le son mondialement connu depuis longtemps.

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1: C'était Manu Dibango. Maintenant, le groupe ivoirien Woya. Il arrive avec chèque sans provision, parfait pour ceux qui vivent au-dessus de leurs moyens.

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1: Les Ivoiriens du groupe Oya vous ont rappelé vos dépenses. Voici Papa Wemba pour vous calmer tout doucement. Papa Wemba. Nzete ya Sekoya.

0: Papa Wemba, merci la légende. Et voici, on continue dans le même style, Roga Roga et Extra Musica.
1: Pour Coco, SP Bass, Nyata.

C'était Extra Musica. Roga Roga a tout cassé, maintenant on respire un peu. Dusu Bakayogo arrive avec Ndia. La douceur, ça fait du bien. On est dans la savane sahélienne du Mali.

0: C'était la malienne Doussou Bakayogo. On reste sur les belles voies avec Sekouba Bambino. Ousmane Diké. Taco Saba.
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C'était Sokuba Bambino. Direction le Ghana, avec Ebo Taylor dans Ayezama. Ebo Taylor s'est exprimé dans le style musical du highlife, qu'il a contribué à moderniser en le mariant au jazz et aux instruments amplifiés. Il est considéré comme le trait d'union entre Accra, berceau du highlife, et Lagos, la Mecque de l'afrobeat.

Debo Taylor, le Ghanéen, accueillons maintenant l'un des créateurs les plus influents du 20e siècle africain, Fela Kuti. Why Black Men Day Suffer?

Fela Kuti dans un titre engagé et essentiel. Why Black Men They Suffer? Pourquoi l'homme noir doit-il tant souffrir? Nous restons dans le sillage de l'afrobeat moderne avec Burna Boy, On The Low. It's Kelpie Vibes. Yeah.

0: auditeur et fidèle à l'écoute. Maman Africa tire à sa fin. Rendez-vous la semaine prochaine sur les mêmes fréquences à Nantes et à Saint-Nazaire.
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1: Je vous reproche simplement de vous être fait élire sur une liste de gauche et de ne soutenir à l'Assemblée que des projets d'inspiration patronale.
2: Il y a des patrons de gauche, je tiens à vous l'apprendre.
1: Il y a aussi des poissons volants, mais qui ne constituent pas la majorité du genre. Oh.

0: Ayant perdu ses lunettes dans un lieu public, il prit par mégarde son journal à l'envers. La police l'arrêta pour opinion contraire à celle du régime. Mohamed Kassimi El Hassani.
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des maths, bonjour. De ce côté-ci du poste, c'est Babou. Yves vous prie de l'excuser, il n'a pas pu venir aujourd'hui, il a aquagym. Au comptoir moderne, son épicerie radio itinérante est installée aujourd'hui chez moi. Avec ma chaîne stéréo, je vais vous présenter un programme musical en choisissant les titres dans l'ordre alphabétique des noms des artistes sur la pochette des disques.

Seabird par les Alessi Brothers, duo de frères jumeaux américains, premiers par ordre alphabétique dans ma discothèque. Ils sont classés juste à côté d'Anne Sylvestre. Pour vous, amis auditeurices, j'ai choisi un mur pour pleurer.

Dandou Kodjo par Akofa Akusa, la chanteuse togolaise est classée juste à côté d'Anne Sylvestre sur mes étagères grâce à ses initiales AA. On continue à dérouler l'alphabet en musique. On passe à la lettre C, on n'a pas le temps de s'arrêter au B. C, c'est Cher. Oui, Cher. Avec son tube mondial de 1998,

Soleil mort par Eloi. Nous sommes déjà à la lettre E dans le classement de mes disques. On est passé allègrement sur le D. Après le E, on saute aussi le F et le G pour tout de suite arriver au H avec Hamid El Shaeri, le chanteur libyen et égyptien avec son tube Houda.

Horse Girl 2468. Nous sommes restés à la lettre H avec cette chanson du groupe américain Horse Girl. Qu'est-ce que c'est que cette histoire de lettre H ? Eh bien, je m'appelle Babou et aujourd'hui, exceptionnellement, je remplace Yves dans son épicerie radio itinérante au comptoir moderne sur Alternante FM. Je suis chez moi et je présente un programme musical en choisissant les titres dans l'ordre alphabétique des noms des artistes sur la pochette des disques. Après H, c'est I, et donc c'est Idir avec Avava Inouva.

Canuck Chase par Labi Chiffré. Nous sommes donc à la lettre L. Amis auditeurices, c'est l'occasion d'écouter Lizzie Mercier Desclous, Fire. Labi Chiffré. Nous sommes donc à la lettre L. Amis auditeurices, c'est l'occasion d'écouter Lizzie Mercier Desclous, Fire.

Fire par Lizzie Mercier des Clous. Oui, celle qui chante Où sont passées les gazelles. Donc, Lizzie est classée à L dans ma discothèque. Après, c'est M, N, R et S. On s'arrête à S avec Sabine McCalla, Sunshine Kisses.

Non, c'est définitif par sexy sushi. On n'a pas progressé dans l'alphabet, on est resté au S. Au comptoir moderne sur Alternante FM est une émission presque scientifique, mais pas complètement. On va encore faire du surplace avec une autre artiste en S. C'est la chanteuse mexicaine Silvana Estrada qui interprète La Corriente.

Silvana Estrada, La Corriente. C'est comme ça qu'on fait à la radio. On dit le nom de l'interprète, Silvana Estrada, puis le titre de la chanson, La Corriente. Silvana commence par un S, lettre qui précède le T, comme dans Théodora.

Il me rit tout sonné par Théodora et Chili Gonzalez. J'espère qu'il va pu écouter l'émission dans la piscine où il fait de l'aquagym actuellement. Il va essayer d'être disponible la semaine prochaine pour repartir sur les routes avec son épicerie radio itinérante au comptoir moderne. Je suis heureuse d'avoir pu le remplacer aujourd'hui avec ma discothèque. Pour la dernière chanson, on reste à la lettre T avec le groupe This Mortal Coil qui interprète Song for the Sirène.

ce côté-ci du poste, c'était Babou, qui vous recevait au comptoir moderne, épicerie radio itinérante installée aujourd'hui chez moi. Ce programme est soutenu par Manu à la radiodiffusion en FM et en DAB+, Daniel à la mise sur orbite sur alternantefm.net et Francis à la base de montage. À la prochaine, Kenavo!

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Lionel Suarez et Jehan chanté Va-t'en jouer dehors. Avant Mazat par Cécile Corbel, une chanson de l'opéra rock Anne de Bretagne écrite par Alan Simon.

0: 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À tout de suite.
1: Ton appel par Week-end Affaires et Youksek avant Ours par Nawel Dombrowski.

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0: Claire Diterzi, interprète, vous n'aurez pas ma peur. Avant les Fabulous Troubadours et bombes de balles, pas de fumée sans feu.
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Alissa Evans a chanté « Elle dit non » avant « Cloaca Maxima » par Jean Guidoni et Dominique A.

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1: Il se la pète, par Sainte Severino et Lise Cabaret. Avant TSF, le feutre topé.
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toujours une chanson qui nous ressemble sur Alternante FM. 98. Aquéron et 91. Au Moutier-Henri. Avec la Gioventù par Ada Oda. Avant l'amour en wagon-lit par Michel Delpech et Clarica.

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1: Jean Gabin a chanté But Now I Know, la version anglaise de son titre Maintenant je sais.
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Patti Smith a chanté Dancing Barefoot. Avant les deux derniers morceaux programmés aujourd'hui dans cette émission, La sieste par Agnès Bill et Je mange, parole.

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Un programme proposé par Yves Averti et Mireille Leblois. Bonne nuit et à la semaine prochaine.

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0: Tous les arts ont produit des merveilles. L'art de gouverner n'a produit que des monstres. Saint-Just.
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0: un cachou.
1: Non merci, je ne suis pas très pauvre.
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0: Qu'y a-t-il de plus irritant que de tousser ou d'éternuer pendant l'office? 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

0: Dalton.
1: Voyons.
0: Et puis on est pas les Dalton.